0: était la chair. Une chair en forme d'enfant qui pourrit dans une tête. L'attelage des dimanches sourds. Cet enfant que l'on porte au bout de l'agression. Son doux chant. Doux chant. Au début de mon tir.
1: Tu ne te soustrais pas au désastre qui reste, mais rends à lui une pénitence sale. Tu m'enfonces par le tout bas, dans une chambre pour la chute. Tu enterres ton âme avec tous ces bruits sourds.
0: Étouffés.
1: Dieu contre encore. Dimanche.
0: La fenêtre donne 100 fois sur le pire.
1: Nécessairement. Rêver. Les yeux pris dans l'automne, qui maintenant pèse une tonne. La camisole de force éclatée du soleil. Le registre des restes, le registre au début de septembre.
2: L'automne nous confond dans les domaines des jeunes. Nature morte.
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0: Infectée. 10 000 suicides mal essuyés, pareil à des linges gras, contre nos années de guerre.
1: Je ne suis le parfum de rien. J'ai rempli dans des trous.
0: Tu poses tes lèvres au centre du crime.
1: Et dans tous les

0: Mais le tir ne sort plus à rien.
1: Un peu de lumière, peut-être.
0: La peau a une voix de femme.